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1: Bonjour, bonjour à tous. Retour à l'hippodrome de Paris-Longchamp et les 1400 mètres de la piste en gazon à l'occasion du Quintet Plus de ce dimanche 24 mai 2026. Il réunira 16 concurrents âgés de 4 ans et au-dessus. Le départ sera donné vers 15h15. En tête de notre sélection, le 10, Chaldero, préparé avec le plus grand soin pour cette épreuve visée, il peut l'emporter. Suivi du 9, No Limit Dream, sur la montante et confié à Maxime Guyon. Le 6, Kraskov, aligné performance de choix depuis le début de l'année. Le 12, Pintello, sur sa distance de prédilection. Et enfin, le 15, Barging True, peut surmonter sa récente pénalisation. Il complétera notre sélection. Une sélection que vous pouvez retrouver sur ma chaîne YouTube Tom Kazak, les pronostics hippiques avec mes dernières minutes. Donc, notre choix aujourd'hui. Premier, le 10, Chaldero. Second, le 9, No Limit Dream. Troisième, le 6, Kraskov. Quatrième, le 12, Pintello. Cinquième, le 15, Barging True. Le second choix, le 3, L'As. Et le 5, et à vous la fortune.

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1: Samedi 30 mai, à la plaine du château de Saffray, soirée cochon grillé et concert ouvert à tous. Animation à partir de 14h, dîner sur réservation à partir de 19h30. Bonne ambiance garantie avec le groupe Carbon en concert pendant le repas. Fête du porc à La Vaux-sur-Loire le dimanche 31 mai avec au programme repas d'anguilles poêlées à partir de 12h. Animation, tombola, marché artisanal, vide-grenier, balade en bateau, en calèche ou à poney. Le dimanche 24 mai, la traditionnelle fête des boudins vous attend pour une journée festive et conviviale à Saint-Émilien-de-Blain. Vide-grenier toute la journée, concours de pétanque à 14h, repas sur place le soir à la salle des étangs du Pont Neuf, boudins, pâtés et pains à emporter, soirée dansante et feux d'artifice. Vous pouvez réserver au 06 61 71 67 23. La ville de Héric accueillera pour sa 5e édition, les samedis 23 et dimanche 24 mai, le festival La Scène de Fer au complexe sportif des Frenouel. Avec les groupes Overdriver, Dirty Rosie Tribute ACDC, Rocket Baby Dolls Tribute Muse, Guns for Illusion Tribute Guns and Roses et bien d'autres. Dimanche 24 mai, à la guinguette de Vieux-Roux, à Jouer-sur-Erdre, grand vide-grenier organisé par l'amicale laïque Jouer-Langueur. Buvette et restauration sur place. Le GEC de l'école Saint-Anne-Herbray vous propose une rando mobile le dimanche 24 mai à partir de 9h30. Départ de la route de Louis Fer pour une balade libre. Participation sur place pour le ravitaillement.
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0: 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Il est 7h.
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2: Bonjour à tous. Le mercure a dépassé les 33 degrés en France et les températures vont continuer à grimper pour la journée d'aujourd'hui. Le département du Finistère a été placé en vigilance jaune canicule. Une première pour un département français dès le mois de mai. Des températures allant jusqu'à 30 degrés à Brest, 33 degrés à Quimper sont attendues cet après-midi selon Météo France. La Française de 41 ans soupçonnée d'avoir abandonné au bord d'une route du Portugal ses deux enfants âgés de 4 et 5 ans a été placée en détention provisoire, tout comme son compagnon reconnu coupable de blessures aggravées à l'issue de leur audition au tribunal de Setúbal. Pour rappel, le père des enfants avait signalé le 11 mai leur disparition depuis Colmar dans l'est de la France et les autorités françaises avaient entamé des recherches actives. Un mandat d'arrêt européen a été émis par la France pour maltraitance, mise en danger et abandon. Les enfants ont été placés provisoirement en famille d'accueil. À l'international et au Moyen-Orient, Donald Trump a dit qu'un accord entre les États-Unis et l'Iran se rapproche grandement, tout en estimant à 50-50 les chances d'un bon accord ou d'une reprise de la guerre. De son côté, l'Iran dit être en phase de finalisation d'un protocole d'accord avec les États-Unis. Le Festival de Cannes, avec le bilan de cette quinzaine 2026, la Palme d'Or a été décernée hier à Fiord du cinéaste roumain Cristian Mungiu. L'histoire d'un conflit entre deux familles venant d'un village reculé de la Norvège. Minotaure d'Andrei Zviagintsev remporte le grand prix du Festival de Cannes. Le prix du jury est décerné à L'Aventure rêvée de Valeska Grisbach. Emmanuel Macchia et Valentin Campagne remportent ex aequo le prix d'interprétation masculine pour leur rôle dans Coward de Lucas Donte. Port à présent avec du tennis et la quinzaine du tournoi de Roland-Garros qui débute ce dimanche et déjà un record, celui du nombre de participants français, 22. C'est du jamais vu depuis 58 ans. Grand absent de cette année, le tenant du titre Carlos Alcaraz qui a déclaré également forfait pour le tournoi de Wimbledon. L'Espagnol souffre toujours d'une douleur au poignet. Son retour est programmé pour la préparation de l'US Open. Fin de cette édition. Très bon dimanche à tous.
3: L'horoscope. Et en ce dimanche 24 mai, bonne fête aux Donatiens. Les Béliers, votre situation financière est plutôt bonne. Taureau, c'est le moment de profiter de chaque moment avec légèreté et spontanéité. Gémeaux, le secteur professionnel est assez mal aspecté aujourd'hui. Les Cancers, vous serez attentionnés et prévenants envers vos proches qui vous le rendront bien. Lion, votre envie de liberté ne sera pas appréciée par tous. Les Vierges, faites-vous tout petit. Les Balances, vous pourrez céder à quelques-unes de vos envies. Scorpion, faites preuve d'un maximum de diplomatie. Les Sagittaires, votre sensualité et votre envie d'aimer se réveilleront d'un seul coup. Les Capricornes, en famille, la vie quotidienne sera émaillée de moments de joie partagés, de tendresse. Les Verseaux en couple, vous vous chamaillerez au sujet de la destination de vos prochaines vacances. Les Poissons, enfin, vous aurez l'art de maintenir un climat douillet et tendre dans votre foyer. Bonne journée et à demain.

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1: Bonjour, bonjour à tous. Retour à l'hippodrome de Paris-Longchamp et les 1400 mètres de la piste en gazon à l'occasion du Quintet Plus de ce dimanche 24 mai 2026. Il réunira 16 concurrents âgés de 4 ans et au-dessus. Le départ sera donné vers 15h15. En tête de notre sélection, le 10, Chaldero, préparé avec le plus grand soin pour cette épreuve visée, il peut l'emporter. Suivi du 9, No Limit Dream, sur la montante et confié à Maxime Guyon. Le 6, Kraskov, aligné performance de choix depuis le début de l'année. Le 12, Pintello, sur sa distance de prédilection. Et enfin, le 15, Barging True, peut surmonter sa récente pénalisation. Il complétera notre sélection. Une sélection que vous pouvez retrouver sur ma chaîne YouTube Tom Kazak, les pronostics hippiques avec mes dernières minutes. Donc, notre choix aujourd'hui. Premier, le 10, Chaldero. Second, le 9, No Limit Dream. Troisième, le 6, Kraskov. 4e, le 12, Pintello. 5e, le 15, Barging True. Le second choix, le 3, l'As. Et le 5, et à vous la fortune.
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0: 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Il est 8h.
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2: Bonjour à tous, le mercure a dépassé les 33 degrés en France et les températures vont continuer à grimper pour la journée d'aujourd'hui. Le département du Finistère a été placé en vigilance jaune canicule, une première pour un département français dès le mois de mai. Des températures allant jusqu'à 30 degrés à Brest, 33 degrés à Quimper sont attendus cet après-midi selon Météo France. La Française de 41 ans soupçonnée d'avoir abandonné au bord d'une route du Portugal ses deux enfants âgés de 4 et 5 ans ont été placés en détention provisoire, tout comme son compagnon reconnu coupable de blessures aggravées à l'issue de leur audition au tribunal de Setúbal. Pour rappel, le père des enfants avait signalé le 11 mai leur disparition depuis Colmar dans l'est de la France et les autorités françaises avaient entamé des recherches actives. Un mandat d'arrêt européen a été émis par la France pour maltraitance, mise en danger et abandon. Les enfants ont été placés provisoirement en famille d'accueil. À l'international et au Moyen-Orient, Donald Trump a dit qu'un accord entre les États-Unis et l'Iran se rapproche grandement, tout en estimant à 50-50 les chances d'un bon accord ou d'une reprise de la guerre. De son côté, l'Iran dit être en phase de finalisation d'un protocole d'accord avec les États-Unis. L'armée israélienne a annoncé hier après-midi des frappes imminentes sur plusieurs villages du sud du Liban, situés au nord du fleuve Litani et dont elle demande à la population d'évacuer sans tarder. 10 pays africains risquent d'être touchés par le virus Ebola, en plus de la République démocratique du Congo, épicentre de l'épidémie, et de l'Ouganda, où 8 morts et une centaine de cas ont déjà été recensés. Au moins 90 personnes sont mortes après une explosion de gaz dans une mine de charbon de la province de Shaanxi, au lieu de l'exploitation charbonnière en Chine. 247 personnes se trouvaient sous terre au moment des faits. La chanteuse Véronique Sanson, 77 ans, a été hospitalisée ce week-end d'urgence pour une infection respiratoire aiguë, annonce le service presse de l'artiste à l'AFP. En conséquence, son concert programmé hier au festival Hard Rock de Saint-Brieuc en Bretagne a été annulé. C'est l'artiste Jeanne Chéral qui a été appelée à la rescousse pour faire le concert. Le festival de Cannes, avec le bilan de cette quinzaine 2026, la Palme d'Or a été décernée hier à Fjord du cinéaste roumain Cristian Mungiu. L'histoire d'un conflit entre deux familles venant d'un village reculé de la Norvège. Minotaure d'Andrei Zviagintsev remporte le grand prix du Festival de Cannes. Le prix du jury est décerné à L'Aventure rêvée de Valeska Griesbach. L'actrice belge Virginie Efira remporte le prix d'interprétation féminine ex aequo avec Tao Okamoto pour leur rôle dans Soudain du japonais Ryuzuke Hamaguchi. Emmanuel Macchia et Valentin Campagne remportent ex aequo le prix d'interprétation masculine pour leur rôle dans Coward de Lucas Donte. Sport à présent avec du tennis et la quinzaine du tournoi de Roland Garros qui débute ce dimanche est déjà un record, celui du nombre de participants français, 22. C'est du jamais vu depuis 58 ans. Grand absent de cette année, le tenant du titre Carlos Alcaraz, qui a déclaré également forfait pour le tournoi de Wimbledon. L'Espagnol souffre toujours d'une douleur au poignet. Son retour est programmé pour la préparation de l'US Open. Rugby, l'Union Bordeaux-Bègles s'adjuge sa deuxième Champions Cup consécutive après sa démonstration en finale contre les Irlandais du Leinster, 41-19. L'ailier bordelais Louis Bielbar, auteur de deux essais en finale, a été désigné meilleur joueur de la Champions Cup 2026. Il avait déjà été désigné meilleur joueur du tournoi des 6 nations gagné par la France, où il avait inscrit un essai à chaque match. Et puis la passion n'a pas de prix. Un acheteur a déboursé 400 000 euros pour s'offrir le maillot porté par Diego Maradona lors de la demi-finale de la Coupe du Monde 1986 entre l'Argentine et la Belgique. Il s'agit d'un record pour une vente aux enchères de maillots en France. Le maillot d'Harald Schumacher, le gardien allemand qui avait violemment percuté Patrick Batiste en 1982 lors de la demi-finale perdue à Séville contre la RFA, avait lui été vendu 35 000 euros. Fin de cette édition, très bon dimanche à tous.

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1: Bonjour, bonjour à tous. Ce retour à l'hippodrome de Paris-Longchamp et les 1400 mètres de la piste en gazon à l'occasion du Quintet Plus de ce dimanche 24 mai 2026. Il réunira 16 concurrents âgés de 4 ans et au-dessus. Le départ sera donné vers 15h15. En tête de notre sélection, le 10, Chaldero, préparé avec le plus grand soin pour cette épreuve visée, il peut l'emporter. Suivi du 9, No Limit Dream, sur la montante et confié à Maxime Guyon. Le 6, Kraskov, aligne les performances de choix depuis le début de l'année. Le 12, Pintello, sur sa distance de prédilection. Et enfin, le 15, Barging True, peut surmonter sa récente pénalisation. Il complétera notre sélection. Une sélection que vous pouvez retrouver sur ma chaîne YouTube Tom Kazak, les pronostics hippiques avec mes dernières minutes. Donc, notre choix aujourd'hui. Premier, le 10, Chaldero. Second, le 9, No Limit Dream. Troisième, le 6, Kraskov. Quatrième, le 12, Pintello. Cinquième, le 15, Barging True. Le second choix, le 3, L'As. Et le 5, et à vous la fortune.

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1: Fête du porc à La Vaux-sur-Loire le dimanche 31 mai avec au programme repas d'anguilles poêlées à partir de 12h, animation, tombola, marché artisanal, vide-grenier, balade en bateau, en calèche ou à poney. Samedi 30 mai, à la plaine du château de Saffray, soirée cochon grillé et concert ouvert à tous. Animation à partir de 14h, dîner sur réservation à partir de 19h30. Bonne ambiance garantie avec le groupe Carbon en concert pendant le repas. La ville de Héric accueillera pour sa 5e édition, les samedis 23 et dimanche 24 mai, le festival La Scène de Fer au complexe sportif des Frenwell. Avec les groupes Overdriver, Dirty Rosie Tribute ACDC, Rocket Baby Dolls Tribute Muse, Guns for Illusion Tribute Guns and Roses et bien d'autres. Le GEC de l'école Saint-Anne-Herbray vous propose une rando meuble dimanche 24 mai à partir de 9h30. Départ de la route de Louis Fer pour une balade libre. Participation sur place pour le ravitaillement. Le dimanche 24 mai, la traditionnelle fête des boudins vous attend pour une journée festive et conviviale à Saint-Émilien-de-Blain. Vide-grenier toute la journée, concours de pétanque à 14h, repas sur place le soir à la salle des étangs du Pont-Neuf, boudin, pâté et pain à emporter, soirée dansante et feux d'artifice. Vous pouvez réserver au 06 61 71 67 23. Dimanche 24 mai, à la guinguette de Vieux-Roux, à Jouer-sur-Erdre, grand vide-grenier organisé par l'amicale laïque Jouer-Langueur. Buvette et restauration sur place.
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0: 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Il est 9h.
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2: Bonjour à tous, le mercure a dépassé les 33 degrés en France et les températures vont continuer à grimper pour la journée d'aujourd'hui. Le département du Finistère a été placé en vigilance jaune canicule, une première pour un département français dès le mois de mai. Les températures allant jusqu'à 30 degrés à Brest, 33 degrés à Quimper sont attendues cet après-midi selon Météo France. La Française de 41 ans soupçonnée d'avoir abandonné au bord d'une route du Portugal ses deux enfants âgés de 4 et 5 ans ont été placés en détention provisoire, tout comme son compagnon reconnu coupable de blessures aggravées à l'issue de leur audition au tribunal de Setúbal. Pour rappel, le père des enfants avait signalé le 11 mai leur disparition depuis Colmar dans l'est de la France et les autorités françaises avaient entamé des recherches actives. Un mandat d'arrêt européen a été émis par la France pour maltraitance, mise en danger et abandon. Les enfants ont été placés provisoirement en famille d'accueil. À l'international et au Moyen-Orient, Donald Trump a dit qu'un accord entre les États-Unis et l'Iran se rapproche grandement, tout en estimant à 50-50 les chances d'un bon accord ou d'une reprise de la guerre. De son côté, l'Iran dit être en phase de finalisation d'un protocole d'accord avec les États-Unis. Le Festival de Cannes, avec le bilan de cette quinzaine 2026, la Palme d'Or a été décernée hier à Fiord du cinéaste roumain Cristian Mungiu. L'histoire d'un conflit entre deux familles venant d'un village reculé de la Norvège. Minotaure d'Andrei Zviagintsev remporte le Grand Prix du Festival de Cannes. Le prix du jury est décerné à L'Aventure rêvée de Valeska Grisbach. Emmanuel Macchia et Valentin Campagne remportent ex aequo le prix d'interprétation masculine pour leur rôle dans Coward de Lucas Donte. Port à présent avec du tennis et la quinzaine du tournoi de Roland-Garros qui débute ce dimanche et déjà un record, celui du nombre de participants français, 22. C'est du jamais vu depuis 58 ans. Grand absent de cette année, le tenant du titre Carlos Alcaraz qui a déclaré également forfait pour le tournoi de Wimbledon. L'Espagnol souffre toujours d'une douleur au poignet. Son retour est programmé pour la préparation de l'US Open. Fin de cette édition, très bon dimanche à tous.
3: L'horoscope. Et en ce dimanche 24 mai, bonne fête aux Donatiens. Les Béliers, votre situation financière est plutôt bonne. Taureau, c'est le moment de profiter de chaque moment avec légèreté et spontanéité. Les Gémeaux, le secteur professionnel est assez mal aspecté aujourd'hui. Les Cancers, vous serez attentionnés et prévenants envers vos proches qui vous le rendront bien. Lion, votre envie de liberté ne sera pas appréciée par tous. Les Vierges, faites-vous tout petit. Les Balances, vous pourrez céder à quelques-unes de vos envies. Scorpion, faites preuve d'un maximum de diplomatie. Les Sagittaires, votre sensualité et votre envie d'aimer se réveilleront d'un seul coup. Les Capricornes, en famille, la vie quotidienne sera émaillée de moments de joie partagée de tendresse. Les Verseaux en couple, vous vous chamaillerez au sujet de la destination de vos prochaines vacances. Les Poissons, enfin, vous aurez l'art de maintenir un climat douillet et tendre dans votre foyer. Bonne journée et à demain.

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1: Bonjour, bonjour à tous. Ce retour à l'hippodrome de Paris-Longchamp et les 1400 mètres de la piste en gazon à l'occasion du Quintet Plus de ce dimanche 24 mai 2026. Il réunira 16 concurrents âgés de 4 ans et au-dessus. Le départ sera donné vers 15h15. En tête de notre sélection, le 10, Chaldero, préparé avec le plus grand soin pour cette épreuve visée, il peut l'emporter. Suivi du 9, No Limit Dream, sur la montante et confié à Maxime Guyon. Le 6, Kraskov, aligné performance de choix depuis le début de l'année. Le 12, Pintello, sur sa distance de prédilection. Et enfin, le 15, Barging True, peut surmonter sa récente pénalisation. Il complétera notre sélection. Une sélection que vous pouvez retrouver sur ma chaîne YouTube Tom Kazak, les pronostics hippiques avec mes dernières minutes. Donc, notre choix aujourd'hui. Premier, le 10, Chaldero. Second, le 9, No Limit Dream. Troisième, le 6, Kraskov. Quatrième, le 12, Pintello. Cinquième, le 15, Barging True. Le second choix, le 3, L'As. Et le 5, et à vous la fortune.

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2: Bonjour à tous, le mercure a dépassé les 33 degrés en France et les températures vont continuer à grimper pour la journée d'aujourd'hui. Le département du Finistère a été placé en vigilance jaune canicule, une première pour un département français dès le mois de mai. Des températures allant jusqu'à 30 degrés à Brest, 33 degrés à Quimper sont attendus cet après-midi selon Météo France. La Française de 41 ans soupçonnée d'avoir abandonné au bord d'une route du Portugal ses deux enfants âgés de 4 et 5 ans a été placée en détention provisoire, tout comme son compagnon reconnu coupable de blessures aggravées à l'issue de leur audition au tribunal de Setúbal. Pour rappel, le père des enfants avait signalé le 11 mai leur disparition depuis Colmar dans l'est de la France et les autorités françaises avaient entamé des recherches actives. Un mandat d'arrêt européen a été émis par la France pour maltraitance, mise en danger et abandon. Les enfants ont été placés provisoirement en famille d'accueil. À l'international et au Moyen-Orient, Donald Trump a dit qu'un accord entre les États-Unis et l'Iran se rapproche grandement, tout en estimant à 50-50 les chances d'un bon accord ou d'une reprise de la guerre. De son côté, l'Iran dit être en phase de finalisation d'un protocole d'accord avec les États-Unis. L'armée israélienne a annoncé hier après-midi des frappes imminentes sur plusieurs villages du sud du Liban, situés au nord du fleuve Litani et dont elle demande à la population d'évacuer sans tarder. 10 pays africains risquent d'être touchés par le virus Ebola, en plus de la République démocratique du Congo, épicentre de l'épidémie, et de l'Ouganda, où 8 morts et une centaine de cas ont déjà été recensés. Au moins 90 personnes sont mortes après une explosion de gaz dans une mine de charbon de la province de Shaanxi, au lieu de l'exploitation charbonnière en Chine. 247 personnes se trouvaient sous terre au moment des faits. La chanteuse Véronique Sanson, 77 ans, a été hospitalisée ce week-end d'urgence pour une infection respiratoire aiguë, annonce le service presse de l'artiste à l'AFP. En conséquence, son concert programmé hier au festival Hard Rock de Saint-Brieuc en Bretagne a été annulé. C'est l'artiste Jeanne Chéral qui a été appelée à la rescousse pour faire le concert. Le Festival de Cannes, avec le bilan de cette quinzaine 2026, la Palme d'Or a été décernée hier à Fjord du cinéaste roumain Christian Mungiu, l'histoire d'un conflit entre deux familles venant d'un village reculé de la Norvège. Minotaure d'Andrei Zviagintsev remporte le Grand Prix du Festival de Cannes. Le prix du jury est décerné à L'Aventure rêvée de Valeska Grisbach. L'actrice belge Virginie Efira remporte le prix d'interprétation féminine ex aequo avec Tao Okamoto pour leur rôle dans Soudain du japonais Ryuzuke Hamaguchi. Emmanuel Macchia et Valentin Campagne remportent ex aequo le prix d'interprétation masculine pour leur rôle dans Coward de Lucas Dont. Port à présent avec du tennis et la quinzaine du tournoi de Roland Garros qui débute ce dimanche. Et déjà un record, celui du nombre de participants français, 22. C'est du jamais vu depuis 58 ans. Grand absent de cette année, le tenant du titre Carlos Alcaraz, qui a déclaré également forfait pour le tournoi de Wimbledon. L'Espagnol souffre toujours d'une douleur au poignet. Son retour est programmé pour la préparation de l'US Open. Rugby, l'Union Bordeaux-Bègles s'adjuge sa deuxième Champions Cup consécutive après sa démonstration en finale contre les Irlandais du Leinster, 41-19. L'ailier bordelais Louis Bielbarré, auteur de deux essais en finale, a été désigné meilleur joueur de la Champions Cup 2026. Il avait déjà été désigné meilleur joueur du tournoi des Six Nations, gagné par la France, où il avait inscrit un essai à chaque match. Et puis la passion n'a pas de prix. Un acheteur a déboursé 400 000 euros pour s'offrir le maillot porté par Diego Maradona lors de la demi-finale de la Coupe du Monde 1986 entre l'Argentine et la Belgique. Il s'agit d'un record pour une vente aux enchères de maillots en France. Le maillot d'Harald Schumacher, le gardien allemand qui avait violemment percuté Patrick Battiston en 1982 lors de la demi-finale perdue à Séville contre la RFA, avait lui été vendu 35 000 euros. Fin de cette édition, très bon dimanche à tous.

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1: Bonjour à tous. Schwing, Stormtrooper, Chasseur au Rec, tout y est. The Mandalorian and Grogu atterrit ce mercredi sur la planète ciné pour le plus grand bonheur des fans de la saga Star Wars, Philippe Fournier.
2: Nous connaissons tous les légendes du chasseur de primes mandalorien et de l'enfant.
3: Sortez vos sabres laser, un nouvel opus de la saga intergalactique débarque au ciné ce mercredi avec The Mandalorian and Grogu. Tous les ingrédients qui ont fait la renommée de la saga sont là. The Mandalorian and Grogu est le premier film Star Wars à sortir en salle depuis l'ascension de Skywalker en 2019. Il s'inscrit dans la continuité directe de la série The Mandalorian, tout en étant conçu comme une œuvre accessible aux spectateurs qui ne suivent pas forcément les séries Disney+. Sans surprise, Pedro Pascal reprend son rôle iconique de Din Djarin, le chasseur de primes devenu l'un des personnages les plus populaires de l'univers Star Wars ces dernières années. À ses côtés, Grogu, alias Baby Yoda, est évidemment au cœur du récit, toujours incarné grâce à un mélange d'animatronique et d'effets numériques. Le film accueille également de nouveaux personnages importants comme Sigourney Weaver dans la peau d'une rebelle, Jeremy Allen White prête sa voix à Rota le Hutt, le fils de Jabba, un personnage déjà connu des fans de The Clone Star Wars.
1: Ce nouveau film doit servir de pivot narratif entre plusieurs productions Disney+, notamment Ahsoka et The Book of Boba Fett, tout en préparant le terrain pour les futurs projets Star Wars. Également à l'affiche cette semaine, Autofiction de Pedro Almodovar, à l'affiche Barbara Leni, Leonardo Sbaraglia. Raoul est un cinéaste culte en pleine crise créative. Lorsqu'un drame frappe l'une de ses plus proches collaboratrices, il s'en inspire pour écrire son prochain film. Passenger, film d'horreur signé André Ovredal avec Jacob Scipio et Lou Lobel. Après avoir été témoin d'un terrible accident de la route, un jeune couple réalise qu'il n'a pas quitté les lieux du drame sans être suivi. Une présence démoniaque, le passager se joint à leur voyage en van et transforme leur aventure en un véritable cauchemar, déterminé à ne s'arrêter qu'une fois qu'elle les aura tous les deux emportés. Et puis également à l'affiche cette semaine, Maximilien Kolbe ou encore Vanilla et All You Need Is Kill. Très bonne semaine ciné à tous.
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1: Et en ce dimanche 24 mai, bonne fête aux Donatiens. Les Béliers, votre situation financière est plutôt bonne.
2: Taureau, c'est le moment de profiter de chaque moment avec légèreté et spontanéité.
3: Les Gémeaux, le secteur professionnel est assez mal aspecté aujourd'hui.
4: Les Cancers, vous serez attentionnés et prévenants envers vos proches qui vous le rendront bien.
5: Lion, votre envie de liberté ne sera pas appréciée par tous.
6: Les Vierges, faites-vous tout petit.
7: Les Balances, vous pourrez céder à quelques-unes de vos envies.
8: Scorpion, faites preuve d'un maximum de diplomatie.
9: Les Sagittaires, votre sensualité et votre envie d'aimer se réveilleront d'un seul coup.
10: Les Capricornes, en famille, la vie quotidienne sera émaillée de moments de joie partagés, de tendresse.
11: Les Verseaux en couple, vous vous chamaillerez au sujet de la destination de vos prochaines vacances.
12: Les Poissons, enfin, vous aurez l'art de maintenir un climat douillet et tendre dans votre foyer.
13: Bonne journée et à demain.

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1: Bonjour, bonjour à tous. Retour à l'hippodrome de Paris-Longchamp et les 1400 mètres de la piste en gazon à l'occasion du Quintet Plus de ce dimanche 24 mai 2026. Il réunira 16 concurrents âgés de 4 ans et au-dessus. Le départ sera donné vers 15h15. En tête de notre sélection, le 10, Chaldero, préparé avec le plus grand soin pour cette épreuve visée, il peut l'emporter. Suivi du 9, No Limit Dream sur la montante et confié à Maxime Guyon. Le 6, Kraskov aligne les performances de choix depuis le début de l'année. Le 12, Pintello sur sa distance de prédilection. Et enfin le 15, Barging True peut surmonter sa récente pénalisation. Il complétera notre sélection. Une sélection que vous pouvez retrouver sur ma chaîne YouTube Tom Kazak, les pronostics hippiques avec mes dernières minutes. Donc notre choix aujourd'hui, premier le 10, Chaldero. Second le 9, No Limit Dream. Troisième le 6, Kraskov. 4e le 12 Pintello, 5e le 15 Barging True, le second choix le 3, l'As et le 5, et à vous la fortune!

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1: Le dimanche 24 mai, la traditionnelle fête des boudins vous attend pour une journée festive et conviviale à Saint-Émilien-de-Blain. Vide grenier toute la journée, concours de pétanque à 14h, repas sur place le soir à la salle des étangs du Pont Neuf, boudins, pâtés et pains à emporter, soirée dansante et feux d'artifice. Vous pouvez réserver au 06 61 71 67 23. La ville de Héric accueillera pour sa 5e édition, les samedis 23 et dimanche 24 mai, le festival La Scène de Fer au complexe sportif des Frenwell. Avec les groupes Overdriver, Dirty Rosie Tribute ACDC, Rocket Baby Dolls Tribute Muse, Guns for Illusion Tribute Guns and Roses et bien d'autres. Fête du porc à La Vaux-sur-Loire le dimanche 31 mai avec au programme repas d'anguilles poêlées à partir de 12h, animation, tombola, marché artisanal, vide-grenier, balade en bateau, en calèche ou à poney. Samedi 30 mai à la plaine du château de Saffré, soirée cochon grillé et concert ouvert à tous. Animation à partir de 14h, dîner sur réservation à partir de 19h30. Bonne ambiance garantie avec le groupe Carbon en concert pendant le repas. Dimanche 24 mai, à la guinguette de Vieux-Roux, à Jouer-sur-Erdre, grand vide-grenier organisé par l'amicale laïque Jouer-Langueur. Buvette et restauration sur place. Le GEC de l'école Saint-Anne-Herbre vous propose une rando mobile dimanche 24 mai à partir de 9h30. Départ de la route de Louis Fer pour une balade libre. Participation sur place pour le ravitaillement.
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Hello, bienvenue à l'écoute de Big Cactus Country Radio Show. On vient de démarrer avec Brad Paisley et le classique Old Alabama. Le virtuose fait le buzz 9 ans après son dernier album majeur sorti en 2017 et suite à l'abandon de son projet Son of the Mountains qui devait paraître en 2024, l'artiste aux 19 titres numéro 1 revient enfin avec un nouveau projet baptisé Tacklebox. Il s'agit en fait d'une collection de chansons inédites qui datent des années 90 et d'enregistrements jamais sortis compilés pour l'occasion. En voici un premier extrait avec le titre Fallin', Brad Paisley.

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1: Place à Scotty McCreery avec le hit de Josh Turner, Your Man. Premier extrait de son nouvel album anniversaire intitulé 15, attendu pour le mois de juillet 2026. Ce projet célèbre ses 15 ans de carrière après sa victoire historique dans American Idol en mai 2011. Au programme, des réenregistrements de ses tubes, des versions acoustiques et des duos exclusifs. Pour ce classique coécrit par Chris Stapleton, son idole Josh Turner l'accompagne au micro. Scotty McCreery, Your Man, avec Josh Turner.

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5: Cette semaine, dans les news de Nashville, Braxton Keefe est à l'honneur avec son tout premier album, Real Damn Deal, 15 titres 100% honky-tonk qui replace le Texas au premier plan.
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5: Le Texan de 26 ans, Braxton Keefe, vient de sortir son premier album chez Warner Nashville. Braxton est reconnu pour son charisme sur scène, sa petite moustache signature, son énergie honky-tonk et son engagement pour une country authentique avec ce twang typiquement texan. Voici le titre de l'album, Real Damn Deal, Braxton Keefe dans les news de Nashville.

0: Neil.
1: Grand fan de Dire Straits, Braxton Keith cartonne en tant qu'artiste indépendant en 2024 avec son titre viral Cozy. Repéré et signé par Warner Nashville la même année, il fait dans la foulée ses débuts au Grand Ole Opry en octobre 2025. Son premier album de 15 titres, Real Damn Deal, est salué par la critique. On écoute deux de ses compositions, Little Bit by Little Bit, suivi de That's How Hearts Get Broken. Braxton Keith dans les News de Nashville.

compris, Real Damn Deal, le premier opus de 15 titres de Braxton Keefe, est une véritable perle real country entre pur honky-tonk, ballade authentique et western swing. Un album à posséder d'urgence. En voici un dernier extrait avec la reprise d'un classique de son idole, le légendaire Roger Miller, Am I All Alone, dans les News de Nashville.

les news de Nashville avec Allison. En attendant la semaine prochaine, rendez-vous sur le www.bigcactuscountry.fr. Alors, à la semaine prochaine.

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1: Bonjour à tous, Schwing, Stormtrooper, Chasseur au Rec, tout y est. The Mandalorian and Grogu atterrit ce mercredi sur la planète ciné pour le plus grand bonheur des fans de la saga Star Wars, Philippe Fournier.
2: Nous connaissons tous les légendes du chasseur de primes mandalorien et de l'enfant.
3: Sortez vos sabres laser, un nouvel opus de la saga intergalactique débarque au ciné ce mercredi avec The Mandalorian and Grogu. Tous les ingrédients qui ont fait la renommée de la saga sont là. The Mandalorian and Grogu est le premier film Star Wars à sortir en salle depuis l'ascension de Skywalker en 2019. Il s'inscrit dans la continuité directe de la série The Mandalorian, tout en étant conçu comme une œuvre accessible aux spectateurs qui ne suivent pas forcément les séries Disney+. Sans surprise, Pedro Pascal reprend son rôle iconique de Din Djarin, le chasseur de primes devenu l'un des personnages les plus populaires de l'univers Star Wars ces dernières années. À ses côtés, Grogu, alias Baby Yoda, est évidemment au cœur du récit, toujours incarné grâce à un mélange d'animatronique et d'effets numériques. Le film accueille également de nouveaux personnages importants comme Sigourney Weaver dans la peau d'une rebelle, Jeremy Allen White prête sa voix à Rota le Hutt, le fils de Jabba, un personnage déjà connu des fans de The Clone Star Wars.
1: Ce nouveau film doit servir de pivot narratif entre plusieurs productions Disney+, notamment Ahsoka et The Book of Boba Fett, tout en préparant le terrain pour les futurs projets Star Wars. Également à l'affiche cette semaine, Autofiction de Pedro Almodovar, à l'affiche Barbara Leni, Leonardo Sbaraglia. Raoul est un cinéaste culte en pleine crise créative. Lorsqu'un drame frappe l'une de ses plus proches collaboratrices, il s'en inspire pour écrire son prochain film. Passenger, film d'horreur signé André Ovredal avec Jacob Scipio et Lou Lobel. Après avoir été témoin d'un terrible accident de la route, un jeune couple réalise qu'il n'a pas quitté les lieux du drame sans être suivi. Une présence démoniaque, le passager se joint à leur voyage en van et transforme leur aventure en un véritable cauchemar, déterminé à ne s'arrêter qu'une fois qu'elle les aura tous les deux emportés. Et puis également à l'affiche cette semaine, Maximilien Kolbe ou encore Vanilla et All You Need Is Kill. Très bonne semaine ciné à tous.
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4: Bonjour, bonjour à tous. Retour à l'hippodrome de Paris-Longchamp et les 1400 mètres de la piste en gazon à l'occasion du Quintet Plus de ce dimanche 24 mai 2026. Il réunira 16 concurrents âgés de 4 ans et au-dessus. Le départ sera donné vers 15h15. En tête de notre sélection, le 10, Chaldero, préparé avec le plus grand soin pour cette épreuve visée, il peut l'emporter. Suivi du 9, No Limit Dream sur la montante et confié à Maxime Guyon. Le 6, Kraskov, aligné performance de choix depuis le début de l'année. Le 12, Pintello sur sa distance de prédilection. Et enfin le 15, Barging True peut surmonter sa récente pénalisation. Il complétera notre sélection. Une sélection que vous pouvez retrouver sur ma chaîne YouTube Tom Kazakh, les pronostics hippiques avec mes dernières minutes. Donc notre choix aujourd'hui, premier le 10, Chaldero. Second le 9, No Limit Dream. Troisième le 6, Kraskov. 4e le 12 Pintello, 5e le 15 Barging True, le second choix le 3 l'As et le 5, et à vous la fortune.

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1: La country traditionnelle des 90s est à l'honneur avec le troisième album de Trey Calloway, intitulé Truck Around, qui vient tout juste de paraître. Originaire de Caroline du Nord, âgé de 31 ans, Trey Calloway frappe très fort avec ce titre, Honky Tonk Hall of Fame.

On enchaîne avec Mo Pitney, qui continue à nous distiller son style 100% country traditionnel. Pas de nouvel album en vue pour l'instant, mais un single acoustique intitulé Fiddle Around, dédié à sa femme Emily. Et juste après, on garde le rythme avec le duo Cody Johnson et Brothers Osborne sur un titre explosif, extrait de son nouvel album studio Banks of the Trinity, prévu pour le 26 juin 2026. En attendant, voici Mo Pitney, Fiddle Around.

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1: 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Place au 31e numéro 1 de Blake Shelton. C'est l'hymne country devenu le générique de l'émission The Road, coproduit par l'illustre Taylor Sheridan avec Keith Urban et Gretchen Wilson. C'est le titre Stay Country or Die, Blake Shelton.

Élevée dans une ferme de Virginie, l'authentique cowgirl Izzy McDonald vient de sortir son nouvel EP, We Didn't Make It That Far. Elle incarne le son country traditionnel et authentique des 90s. En voici un extrait avec Who's Gonna Love You, Izzy McDonald.

Place à la country made in France avec une nouveauté qui prouve que l'Hexagone sait y faire en matière de son à l'américaine. Le chanteur outlaw Terry O'Brien a eu la brillante idée de s'associer à Laurette pour son tout nouveau single. Habituée des scènes soul et pop rock, cette chanteuse apporte une puissance et une belle sensibilité à ce duo. C'est la rencontre entre la voix rocailleuse de Terry et le grain de voix unique de Laurette. Découvrez tout de suite Terry O'Brien et Laurette, Back in Your Arms.

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1: On reste en France avec les Bootleggers. Le groupe est actuellement en plein financement sur la plateforme Ulule pour finaliser son nouvel album de composition originale, Rust, Bones and Rock'n'Roll, attendu avant l'été. Un projet de 13 titres qui s'annonce particulièrement percutant. Rendez-vous sur ulule.fr. Mot-clé Bootleggers, soutenez cet album. Côté scène, notez bien cette date. Les Bootleggers seront à l'affiche du Grand Festival de Mirande le samedi 11 juillet 2026. Une très grosse journée de live dans le Gers, puisqu'ils partageront la grande scène avec les Texans de Two Tons of Steel et les stars américaines du groupe Ricochet. En attendant de les retrouver cet été sur l'un des plus grands rendez-vous country rock d'Europe, on découvre tout de suite un extrait de leur futur album. Montez le son, voici les Bootleggers, Rock'n'Roll Bayou. Allez, je vous dis à très bientôt pour une nouvelle émission Big Cactus Country Radio Show. Bye bye. Bye bye.

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2: 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Il est 13h.
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4: Bonjour à tous, on commence par du rugby. L'Union Bordeaux-Bègles s'adjuge sa deuxième Champions Cup consécutive après sa démonstration en finale contre les Irlandais du Leinster, 41-19. L'ailier bordelais Louis Vielbarret, auteur de deux essais en finale, a été désigné meilleur joueur de la Champions Cup 2026. Il avait déjà été désigné meilleur joueur du tournoi des Six Nations, gagné par la France, où il avait inscrit un essai à chaque match. Cyclisme, un mot du Giro. Jonas Vingegaard a remporté avec la manière la 14e étape samedi, laissant ses concurrents directs à plus d'une minute. Cette troisième victoire du Danois dans le Giro lui permet de porter le maillot rose de leader du classement général et de se rapprocher d'un premier succès. Football, pas de nouvelle Ligue des Champions pour les Lyonnaises en quête d'un nouveau trophée européen depuis 2022. Elles ont été sèchement battues hier après-midi à Oslo par le FC Barcelone, score final 4-0. Les Lyonnaises ont pourtant longtemps fait jeu égal avant de craquer à l'heure de jeu. C'est le quatrième sacre pour les Blaugrana. Formule 1 avec le Grand Prix du Canada qui s'est soldé samedi par une nouvelle victoire pour les écurie Mercedes. Le Britannique George Russell s'est imposé au sprint sur le circuit de Montréal devant la McLaren de son compatriote Lando Norris. Journée marquée par la tension entre George Russell et son coéquipier italien Kimi Antonelli, qui malgré sa troisième place a réclamé une pénalité contre Russell après un dépassement empêché via une vilaine manœuvre. Aucun Français n'a fini dans les points. Le mieux classé, Esteban Ocon, prend la 14e place. Et puis tennis avec la quinzaine du tournoi de Roland-Garros qui débute ce dimanche et déjà un record, celui du nombre de participants français établi à 22. C'est du jamais vu depuis 58 ans. Premier couac toutefois dans le camp tricolore avec le forfait du numéro 1 français Arthur Fils, victime d'une blessure lors du Master de Rome. Il devait affronter l'ancien vainqueur du tournoi 2015, le Suisse Stan Wawrinka. Autre grand absent cette année, le tenant du titre Carlos Alcaraz qui a déclaré forfait pour le tournoi de Wimbledon également. L'Espagnol souffre toujours d'une douleur au poignet. Fin de cette édition, sportez-vous bien, très bonne journée à tous.

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1: Samedi 30 mai, à la plaine du château de Saffray, soirée cochon grillé et concert ouvert à tous. Animation à partir de 14h, dîner sur réservation à partir de 19h30. Bonne ambiance garantie avec le groupe Carbon en concert pendant le repas. Dimanche 24 mai, à la guinguette de Vieux-Roux, à jouer sur Erdre, grand vide-grenier organisé par l'amicale laïque Jouer Langueur. Buvette et restauration sur place. La ville de Héric accueillera pour sa 5e édition, les samedis 23 et dimanche 24 mai, le festival La Scène de Fer au complexe sportif des Frenwell, avec les groupes Overdriver, Dirty Rosie Tribute ACDC, Rocket Baby Dolls Tribute Muse, Guns for Illusion Tribute Guns and Roses et bien d'autres. Le GEC de l'école Sainte-Anne à Herbray vous propose une rando mobile dimanche 24 mai à partir de 9h30. Départ de la route de Louis Fer pour une balade libre. Participation sur place pour le ravitaillement. Fête du port à La Vaux-sur-Loire le dimanche 31 mai avec au programme repas d'anguilles poêlées à partir de 12h. Animation, tombola, marché artisanal, vide-grenier, balade en bateau, en calèche ou à poney. Le dimanche 24 mai, la traditionnelle fête des boudins vous attend pour une journée festive et conviviale à Saint-Émilien-de-Blain. Vide-grenier toute la journée, concours de pétanque à 14h, repas sur place le soir à la salle des étangs du Pont Neuf, boudin, pâté et pain à emporter, soirée dansante et feu d'artifice. 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
1: Bonjour à tous, Schwing, Stormtrooper, Chasseur au Rec, tout y est, The Mandalorian and Grogu atterrit ce mercredi sur la planète ciné pour le plus grand bonheur des fans de la saga Star Wars, Philippe Fournier.
2: Nous connaissons tous les légendes du chasseur de primes mandalorien et de l'enfant.
3: Sortez vos sabres laser, un nouvel opus de la saga intergalactique débarque au ciné ce mercredi avec The Mandalorian and Grogu. Tous les ingrédients qui ont fait la renommée de la saga sont là. The Mandalorian and Grogu est le premier film Star Wars à sortir en salle depuis l'ascension de Skywalker en 2019. Il s'inscrit dans la continuité directe de la série The Mandalorian, tout en étant conçu comme une œuvre accessible aux spectateurs qui ne suivent pas forcément les séries Disney+. Sans surprise, Pedro Pascal reprend son rôle iconique de Din Djarin, le chasseur de primes devenu l'un des personnages les plus populaires de l'univers Star Wars ces dernières années. À ses côtés, Grogu, alias Baby Yoda, est évidemment au cœur du récit, toujours incarné grâce à un mélange d'animatronique et d'effets numériques. Le film accueille également de nouveaux personnages importants comme Sigourney Weaver dans la peau d'une rebelle, Jeremy Allen White prête sa voix à Rota le Hutt, le fils de Jabba, un personnage déjà connu des fans de The Clone Star Wars.
1: Ce nouveau film doit servir de pivot narratif entre plusieurs productions Disney+, notamment Ahsoka et The Book of Boba Fett, tout en préparant le terrain pour les futurs projets Star Wars. Également à l'affiche cette semaine, Autofiction de Pedro Almodovar, à l'affiche Barbara Leni, Leonardo Sbaraglia. Raoul est un cinéaste culte en pleine crise créative. Lorsqu'un drame frappe l'une de ses plus proches collaboratrices, il s'en inspire pour écrire son prochain film. Passenger, film d'horreur signé André Ovredal avec Jacob Scipio et Lou Lobel. Après avoir été témoin d'un terrible accident de la route, un jeune couple réalise qu'il n'a pas quitté les lieux du drame sans être suivi. Une présence démoniaque, le passager se joint à leur voyage en van et transforme leur aventure en un véritable cauchemar, déterminé à ne s'arrêter qu'une fois qu'elle les aura tous les deux emportés. Et puis également à l'affiche cette semaine, Maximilien Kolbe ou encore Vanilla et All You Need Is Kill. Très bonne semaine ciné à tous.
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1: Bonjour à tous, on commence par du rugby. L'Union Bordeaux-Bègles s'adjuge sa deuxième Champions Cup consécutive après sa démonstration en finale contre les Irlandais du Leinster 41-19. L'ailier bordelais Louis Guelbaret, auteur de deux essais en finale, a été désigné meilleur joueur de la Champions Cup 2026. Il avait déjà été désigné meilleur joueur du tournoi des 6 nations gagné par la France où il avait inscrit un essai à chaque match. Cyclisme, un mot du Giro. Jonas Vingegaard a remporté avec la manière la 14e étape samedi, laissant ses concurrents directs à plus d'une minute. Cette troisième victoire du Danois dans le Giro lui permet de porter le maillot rose de leader du classement général et de se rapprocher d'un premier succès. Football, pas de nouvelle Ligue des Champions pour les Lyonnaises en quête d'un nouveau trophée européen depuis 2022. Elles ont été sèchement battues hier après-midi à Oslo par le FC Barcelone, score final 4-0. Les Lyonnaises ont pourtant longtemps fait jeu égal avant de craquer à l'heure de jeu. C'est le quatrième sacre pour les Blaugrana. Formule 1 avec le Grand Prix du Canada qui s'est soldé samedi par une nouvelle victoire pour les écurie Mercedes. Le Britannique George Russell s'est imposé au sprint sur le circuit de Montréal devant la McLaren de son compatriote Lando Norris. Journée marquée par la tension entre George Russell et son coéquipier italien Kimi Antonelli, qui malgré sa troisième place a réclamé une pénalité contre Russell après un dépassement empêché via une vilaine manœuvre. Aucun Français n'a fini dans les points. Le mieux classé Esteban Ocon prend la 14e place. Et puis tennis avec la quinzaine du tournoi de Roland-Garros qui débute ce dimanche et déjà record, celui du nombre de participants français établi à 22. C'est du jamais vu depuis 58 ans. Premier quad toutefois dans le camp tricolore avec le forfait du numéro 1 français Arthur Fils, victime d'une blessure lors du Master de Rome. Il devait affronter l'ancien vainqueur du tournoi 2015, le Suisse Stan Wawrinka. Autre grand absent cette année, le tenant du titre Carlos Alcaraz qui a déclaré forfait pour le tournoi de Wimbledon également. L'Espagnol souffre toujours d'une douleur au poignet. Fin de cette édition, sportez-vous bien, très bonne journée à tous.

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1: 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Bonne ambiance garantie avec le groupe Carbon en concert pendant le repas.
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2: Bonjour à tous, grosse chaleur en ce week-end de Pentecôte et les conditions atmosphériques vont continuer pour la semaine à venir avec des températures qui vont encore grimper. Le Finistère est placé en vigilance jaune canicule par Météo France, une première si tôt dans l'année en France. Des records de température ont été atteints en Vendée, en Maine-et-Loire et en Île-de-France. Un coureur âgé de 53 ans est mort des suites d'un malaise cardiaque lors de la course La Pyrénéenne qui a eu lieu ce dimanche dans le 20e arrondissement de Paris. Au-delà de la chaleur, les participants devaient courir 10 km avec plus de 118 mètres de dénivelé. 17 des 65 personnes placées en garde à vue après des violents jeudi soir à Paris impliquant des supporters de l'OGC Nice la veille de la finale de la Coupe de France et qui ont fait 7 blessés dont une au pronostic vital encore engagé hier soir vont être présentés à un juge d'instruction, annonce le parquet de Paris. Une information judiciaire est ouverte pour violence volontaire aggravée par l'usage d'une arme et la commission des faits en réunion selon cette même source. Un adolescent de 17 ans a été mortellement poignardé hier soir dans un camping de Seine-et-Marne. Un garçon du même âge a été interpellé en Seine-Saint-Denis, soupçonné d'être l'auteur du coup fatal. Selon la police, la querelle amoureuse serait à l'origine du drame. L'arrivée d'une trentaine de migrants originaires d'Afrique à Mayotte ce dimanche a suscité l'inquiétude. S'ils ne présentaient pas de symptômes du virus Ebola, un avis médical a néanmoins été sollicité pour confirmer leur état avant leur placement en rétention. C'est une attaque massive. La Russie a visé l'Ukraine et notamment la capitale Kiev avec 600 drones et 90 missiles. Cette nuit, ont annoncé les forces de l'air ukrainienne. Dans un communiqué publié sur le réseau social Telegram, cette même source précise que 55 missiles et 549 drones ont été interceptés. Situation toujours aussi ambiguë au Moyen-Orient, le président américain Donald Trump vient de publier un message avec simplement écrit « Adieu » en espagnol, accompagné d'un visuel généré à l'IA montrant un drone américain torpillant un navire iranien. Le secrétaire d'État américain Marco Rubio assure qu'une annonce est possible aujourd'hui concernant un accord avec l'Iran. La veille, pourtant, Donald Trump a dit qu'un accord entre les États-Unis et l'Iran se rapproche grandement, en estimant à 50-50 les chances d'un bon accord ou d'une reprise de la guerre. L'Iran, lui, estimait d'être en phase de finalisation d'un protocole d'accord avec les États-Unis. L'armée israélienne a annoncé hier après-midi des frappes imminentes sur plusieurs villages du sud du Liban, situés au nord du fleuve Litani, et dont elle demande à la population d'évacuer sans tarder. À Gaza, de graves pénuries de matériel médical empêchent les hôpitaux et centres de santé de fonctionner pleinement, selon l'Organisation mondiale de la santé. L'institution a notamment dénoncé les restrictions israéliennes qui empêchent l'entrée de fournitures essentielles. Bison Futé annonce une journée compliquée lundi dans le sens des retours. Les grands axes Île-de-France et Auvergne-Rhône-Alpes seront classés orange sur l'ensemble de la journée. Un mot du Festival de Cannes avec le bilan de cette quinzaine 2026. La Palme d'Or est décernée au réalisateur roumain Cristian Mungiu pour son film Fjord, l'histoire d'un conflit entre deux familles dans un village reculé de la Norvège. Minotaure d'Andrei Zviangitsev remporte le Grand Prix du Festival de Cannes. Le prix du jury est décerné à L'Aventure rêvée de Valeska Grisbach. L'actrice belge Virginie Efira remporte le prix d'interprétation féminine ex aequo avec la japonaise Tao Okamoto pour leur rôle dans Soudain du japonais Ryutsuke Hamaguchi. Emmanuel Macchia et Valentin Campagne remportent ex aequo le prix d'interprétation masculine pour leur rôle dans Coward de Lucas Donte. On termine avec du tennis et le tournoi de Roland-Garros. Benjamin Bonzi n'a rien pu faire contre l'Allemand Alexander Zverev, tête de série numéro 2. Une défaite sans appel en 3-7, 6-3, 6-4, 6-2. C'est une journée compliquée pour les Français puisque Arthur Géa, Kyrian Jacquet et Clara Burel l'ont également perdu. À l'affiche ce soir, Giovanni Mpeci Pericard affronte le Serbe triple vainqueur de l'épreuve, Novak Djokovic. C'est la fin de cette édition. Bon week-end de la Pentecôte à tous.

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1: Bonjour à tous, on commence avec le cyclisme. Le Norvégien Fredrik Tvern a remporté la 15e étape du Giro ce dimanche à Milan. Une victoire surprise pour le coureur de l'équipe Uno X Mobility dans une étape qui semblait promise aux sprinteurs. Cinquième de l'étape, le Français Paul Magnier a remporté le sprint du peloton et récupère le maillot cyclamen du classement par points. Le maillot rose du leader reste sur les épaules du Danois Jonas Vingegaard. En rugby, retour en héros pour les Bordelais après la victoire de l'UBB en Champions Cup, sa deuxième consécutive. L'ailier bordelais Louis Bielbarré, auteur de deux essais en finale, a été désigné meilleur joueur de la Champions Cup 2025-2026. Il avait déjà été désigné meilleur joueur du tournoi des 6 nations 2026. Il avait inscrit au tournoi un essai à chaque match. Du basket, les Knicks de New York ne sont plus qu'à une marche de leur première finale de NBA depuis 1999. Avec 10 victoires d'affilée, 225 points d'écart cumulés et aucun adversaire à 30 points, l'équipe de Jalen Brunson écrase la conférence Est depuis un mois et le premier tour des playoffs. Il pourrait retrouver en finale les Thunder d'Oklahoma City, tombeur des Spurs San Antonio du français Victor Wembanyama dans la nuit de vendredi à samedi. Handball, Montpellier remporte sa 15e Coupe de France, la deuxième de suite en dominant Nantes 27 à 24 en finale à Bercy, un adversaire qu'il n'avait plus battu depuis 7 ans. Les Héroletais peuvent remercier leur gardien Rémi Desbonnets, 11 arrêts sur 34 tirs dont 3 pénaltys. Et puis un mot de Roland Garros, pas de miracle pour le français Arthur Géa, premier joueur tricolore en lice dans le tournoi. Il s'incline en 3-7, 6-3, 7-6, 6-0 face au russe Karen Khachanov, 15e mondial. Même sort pour Benjamin Bonzi, battu par l'allemand Alexander Zverev, tête de série numéro 2 et finaliste en 2024. À l'affiche ce soir, Giovanni Mpetshi-Perikar affronte le serbe triple vainqueur à Auteuil, Novak Djokovic. C'est la fin de cette édition, sportez-vous bien et bon week-end de la Pentecôte.
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3: Bonjour à tous, Schwing, Stormtrooper, Chasseur au Rec, tout y est, The Mandalorian and Grogu atterrit ce mercredi sur la planète ciné pour le plus grand bonheur des fans de la saga Star Wars, Philippe Fournier.
4: Nous connaissons tous les légendes du chasseur de primes mandalorien et de l'enfant.
5: Sortez vos sabres laser, un nouvel opus de la saga intergalactique débarque au ciné ce mercredi avec The Mandalorian and Grogu. Tous les ingrédients qui ont fait la renommée de la saga sont là. The Mandalorian and Grogu est le premier film Star Wars à sortir en salle depuis l'ascension de Skywalker en 2019. Il s'inscrit dans la continuité directe de la série The Mandalorian, tout en étant conçu comme une œuvre accessible aux spectateurs qui ne suivent pas forcément les séries Disney+. Sans surprise, Pedro Pascal reprend son rôle iconique de Din Djarin, le chasseur de primes devenu l'un des personnages les plus populaires de l'univers Star Wars ces dernières années. À ses côtés, Grogu, alias Baby Yoda, est évidemment au cœur du récit, toujours incarné grâce à un mélange d'animatronique et d'effets numériques. Le film accueille également de nouveaux personnages importants comme Sigourney Weaver dans la peau d'une rebelle, Jeremy Allen White prête sa voix à Rota le Hutt, le fils de Jabba, un personnage déjà connu des fans de The Clone Star Wars.
3: Ce nouveau film doit servir de pivot narratif entre plusieurs productions Disney+, notamment Ahsoka et The Book of Boba Fett, tout en préparant le terrain pour les futurs projets Star Wars. Également à l'affiche cette semaine, Autofiction de Pedro Almodovar, à l'affiche Barbara Leni, Leonardo Sparaglia. Raoul est un cinéaste culte en pleine crise créative. Lorsqu'un drame frappe l'une de ses plus proches collaboratrices, il s'en inspire pour écrire son prochain film. Passenger, film d'horreur signé André Ovredal avec Jacob Scipio et Lou Lobel. Après avoir été témoin d'un terrible accident de la route, un jeune couple réalise qu'il n'a pas quitté les lieux du drame sans être suivi. Une présence démoniaque, le passager se joint à leur voyage en van et transforme leur aventure en un véritable cauchemar, déterminé à ne s'arrêter qu'une fois qu'elle les aura tous les deux emportés. Et puis également à l'affiche cette semaine, Maximilien Kolbe ou encore Vanilla et All You Need Is Kill. Très bonne semaine ciné à tous.
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1: Bonjour à tous, on commence avec le cyclisme. Le Norvégien Fredrik Zwerm a remporté la 15e étape du Giro ce dimanche à Milan. Une victoire surprise pour le coureur de l'équipe Uno X Mobility dans une étape qui semblait promise au sprinter. Cinquième de l'étape, le Français Paul Magnier a remporté le sprint du peloton et récupère le maillot cyclamen du classement par points. Le maillot rose du leader reste sur les épaules du Danois Jonas Vingegaard. En rugby, retour en héros pour les Bordelais après la victoire de l'UBB en Champions Cup, sa deuxième consécutive. L'ailier bordelais Louis Bielbarré, auteur de deux essais en finale, a été désigné meilleur joueur de la Champions Cup 2025-2026. Il avait déjà été désigné meilleur joueur du tournoi des 6 nations 2026. Il avait inscrit au tournoi un essai à chaque match. Du basket, les Knicks de New York ne sont plus qu'à une marche de leur première finale de NBA depuis 1999. Avec 10 victoires d'affilée, 225 points d'écart cumulés et aucun adversaire à 30 points, l'équipe de Jalen Brunson écrase la conférence Est depuis un mois et le premier tour des playoffs. Il pourrait retrouver en finale les Thunder d'Oklahoma City, tombeur des Spurs San Antonio du français Victor Wembanyama dans la nuit de vendredi à samedi. Handball, Montpellier remporte sa 15e Coupe de France, la deuxième de suite en dominant Nantes 27-24 en finale à Bercy, un adversaire qu'il n'avait plus battu depuis 7 ans. Les Héroultais peuvent remercier leur gardien Rémi Desbonnets, 11 arrêts sur 34 tirs dont 3 pénaltys. Et puis un mot de Roland Garros, pas de miracle pour le français Arthur Géa, premier joueur tricolore en lice dans le tournoi. Il s'incline en 3-7, 6-3, 7-6, 6-0 face au russe Karen Khachanov, 15e mondial. Même sort pour Benjamin Bonzi, battu par l'allemand Alexander Zverev, tête de série numéro 2 et finaliste en 2024. À l'affiche ce soir, Giovanni Mpetti-Péricard affronte le serbe triple vainqueur à Auteuil, Novak Djokovic. C'est la fin de cette édition. Sportez-vous bien et bon week-end de la Pentecôte.

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2: Bonjour à tous, grosse chaleur en ce week-end de Pentecôte et les conditions atmosphériques vont continuer pour la semaine à venir avec des températures qui vont encore grimper. Le Finistère est placé en vigilance jaune canicule par Météo France, une première sitôt dans l'année en France. Des records de température ont été atteints en Vendée, en Maine-et-Loire et en Île-de-France. Un coureur âgé de 53 ans est mort des suites d'un malaise cardiaque lors de la course La Pyrénéenne qui a eu lieu ce dimanche dans le 20e arrondissement de Paris. Au-delà de la chaleur, les participants devaient courir 10 km avec plus de 118 mètres de dénivelé. 17 des 65 personnes placées en garde à vue après des violences jeudi soir à Paris impliquant des supporters de l'OGC Nice vont être présentées à un juge d'instruction, annonce le parquet de Paris. Une information judiciaire est ouverte pour violence volontaire aggravée par l'usage d'une arme et la commission des faits en réunion selon cette même source. L'arrivée d'une trentaine de migrants originaires d'Afrique à Mayotte ce dimanche a suscité l'inquiétude. S'ils ne présentaient pas de symptômes du virus Ebola, un avis médical a néanmoins été sollicité pour confirmer leur état avant leur placement en rétention. Situation toujours aussi ambiguë au Moyen-Orient, le président américain Donald Trump vient de publier un message avec simplement écrit « Adieu » en espagnol, accompagné d'un visuel généré à l'IA montrant un drone américain torpillant un navire iranien. Le secrétaire d'État américain Marco Rubio assure qu'une annonce est possible aujourd'hui concernant un accord avec l'Iran. La veille, pourtant, Donald Trump a dit qu'un accord entre les États-Unis et l'Iran se rapproche grandement, tout en estimant à 50-50 les chances d'un bon accord ou d'une reprise de la guerre. L'Iran, lui, estimé d'être en phase de finalisation d'un protocole d'accord avec les États-Unis. On termine avec du tennis et le tournoi de Roland-Garros. Benjamin Bonzi n'a rien pu faire contre l'Allemand Alexander Zverev, tête de série numéro 2. Une défaite sans appel en 3-7, 6-3, 6-4, 6-2. À l'affiche ce soir, Giovanni Empeci Perica affronte le Serbe triple vainqueur de l'épreuve, Novak Djokovic. Fin de cette édition. Très bon week-end de la Pentecôte à tous.

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1: Bonjour à tous, Schwing, Stormtrooper, Chasseur au Rec, tout y est, The Mandalorian and Grogu atterrit ce mercredi sur la planète ciné pour le plus grand bonheur des fans de la saga Star Wars, Philippe Fournier.
2: Nous connaissons tous les légendes du chasseur de primes mandalorien et de l'enfant.
3: Sortez vos sabres laser, un nouvel opus de la saga intergalactique débarque au ciné ce mercredi avec The Mandalorian and Grogu. Tous les ingrédients qui ont fait la renommée de la saga sont là. The Mandalorian and Grogu est le premier film Star Wars à sortir en salle depuis l'ascension de Skywalker en 2019. Il s'inscrit dans la continuité directe de la série The Mandalorian, tout en étant conçu comme une œuvre accessible aux spectateurs qui ne suivent pas forcément les séries Disney+. Sans surprise, Pedro Pascal reprend son rôle iconique de Din Djarin, le chasseur de primes devenu l'un des personnages les plus populaires de l'univers Star Wars ces dernières années. À ses côtés, Grogu, alias Baby Yoda, est évidemment au cœur du récit, toujours incarné grâce à un mélange d'animatronique et d'effets numériques. Le film accueille également de nouveaux personnages importants comme Sigourney Weaver dans la peau d'une rebelle, Jeremy Allen White prête sa voix à Rota le Hutt, le fils de Jabba, un personnage déjà connu des fans de The Clone Star Wars.
1: Ce nouveau film doit servir de pivot narratif entre plusieurs productions Disney+, notamment Ahsoka et The Book of Boba Fett, tout en préparant le terrain pour les futurs projets Star Wars. Également à l'affiche cette semaine, Autofiction de Pedro Almodovar, à l'affiche Barbara Leni, Leonardo Sbaraglia. Raoul est un cinéaste culte en pleine crise créative. Lorsqu'un drame frappe l'une de ses plus proches collaboratrices, il s'en inspire pour écrire son prochain film. Passenger, film d'horreur signé André Ovredal avec Jacob Scipio et Lou Lobel. Après avoir été témoin d'un terrible accident de la route, un jeune couple réalise qu'il n'a pas quitté les lieux du drame sans être suivi. Une présence démoniaque, le passager se joint à leur voyage en van et transforme leur aventure en un véritable cauchemar, déterminé à ne s'arrêter qu'une fois qu'elle les aura tous les deux emportés. Et puis également à l'affiche cette semaine, Maximilien Kolbe ou encore Vanilla et All You Need Is Kill. Très bonne semaine ciné à tous.

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1: Fête du porc à La Vaux-sur-Loire le dimanche 31 mai avec au programme repas d'anguilles poêlées à partir de 12h, animation, tombola, marché artisanal, vide-grenier, balade en bateau, en calèche ou à poney. Samedi 30 mai, à la plaine du château de Saffré, soirée cochon grillé et concert ouvert à tous. Animation à partir de 14h, dîner sur réservation à partir de 19h30. Bonne ambiance garantie avec le groupe Carbon en concert pendant le repas.
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1: Bonjour à tous, Schwing, Stormtrooper, Chasseur au Rec, tout y est, The Mandalorian and Grogu atterrit ce mercredi sur la planète ciné pour le plus grand bonheur des fans de la saga Star Wars, Philippe Fournier.
2: Nous connaissons tous les légendes du chasseur de primes mandalorien et de l'enfant.
3: Sortez vos sabres laser, un nouvel opus de la saga intergalactique débarque au ciné ce mercredi avec The Mandalorian and Grogu. Tous les ingrédients qui ont fait la renommée de la saga sont là. The Mandalorian and Grogu est le premier film Star Wars à sortir en salle depuis l'ascension de Skywalker en 2019. Il s'inscrit dans la continuité directe de la série The Mandalorian, tout en étant conçu comme une œuvre accessible aux spectateurs qui ne suivent pas forcément les séries Disney+. Sans surprise, Pedro Pascal reprend son rôle iconique de Din Djarin, le chasseur de primes devenu l'un des personnages les plus populaires de l'univers Star Wars ces dernières années. À ses côtés, Grogu, alias Baby Yoda, est évidemment au cœur du récit, toujours incarné grâce à un mélange d'animatronique et d'effets numériques. Le film accueille également de nouveaux personnages importants comme Sigourney Weaver dans la peau d'une rebelle, Jeremy Allen White prête sa voix à Rota le Hutt, le fils de Jabba, un personnage déjà connu des fans de The Clone Star Wars.
1: Ce nouveau film doit servir de pivot narratif entre plusieurs productions Disney+, notamment Ahsoka et The Book of Boba Fett, tout en préparant le terrain pour les futurs projets Star Wars. Également à l'affiche cette semaine, Autofiction de Pedro Almodovar, à l'affiche Barbara Leni, Leonardo Sbaraglia. Raoul est un cinéaste culte en pleine crise créative. Lorsqu'un drame frappe l'une de ses plus proches collaboratrices, il s'en inspire pour écrire son prochain film. Passenger, film d'horreur signé André Ovredal avec Jacob Scipio et Lou Lobel. Après avoir été témoin d'un terrible accident de la route, un jeune couple réalise qu'il n'a pas quitté les lieux du drame sans être suivi. Une présence démoniaque, le passager se joint à leur voyage en van et transforme leur aventure en un véritable cauchemar, déterminé à ne s'arrêter qu'une fois qu'elle les aura tous les deux emportés. Et puis également à l'affiche cette semaine, Maximilien Kolbe ou encore Vanilla et All You Need Is Kill. Très bonne semaine ciné à tous.

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1: Bonjour à tous, on commence avec le cyclisme. Le Norvégien Fredrik Tvern a remporté la 15e étape du Giro ce dimanche à Milan. Une victoire surprise pour le coureur de l'équipe Uno X Mobility dans une étape qui semblait promise aux sprinteurs. Cinquième de l'étape, le Français Paul Magnier a remporté le sprint du peloton et récupère le maillot cyclamen du classement par points. Le maillot rose du leader reste sur les épaules du Danois Jonas Vingegaard. En rugby, retour en héros pour les Bordelais après la victoire de l'UBB en Champions Cup, sa deuxième consécutive. L'ailier bordelais Louis Bielbarré, auteur de deux essais en finale, a été désigné meilleur joueur de la Champions Cup 2025-2026. Il avait déjà été désigné meilleur joueur du tournoi des 6 nations 2026. Il avait inscrit au tournoi un essai à chaque match. Du basket, les Knicks de New York ne sont plus qu'à une marche de leur première finale de NBA depuis 1999. Avec 10 victoires d'affilée, 225 points d'écart cumulés et aucun adversaire à 30 points, l'équipe de Jalen Brunson écrase la conférence Est depuis un mois et le premier tour des playoffs. Il pourrait retrouver en finale les Thunder d'Oklahoma City, tombeur des Spurs San Antonio du français Victor Wembanyama dans la nuit de vendredi à samedi. Handball, Montpellier remporte sa 15e Coupe de France, la deuxième de suite en dominant Nantes 27 à 24 en finale à Bercy, un adversaire qu'il n'avait plus battu depuis 7 ans. Les Héroletais peuvent remercier leur gardien Rémi Desbonnets, 11 arrêts sur 34 tirs dont 3 pénaltys. Et puis un mot de Roland Garros, pas de miracle pour le français Arthur Géa, premier joueur tricolore en lice dans le tournoi. Il s'incline en 3-7, 6-3, 7-6, 6-0 face au russe Karen Khachanov, 15e mondial. Même sort pour Benjamin Bonzi, battu par l'allemand Alexander Zverev, tête de série numéro 2 et finaliste en 2024. À l'affiche ce soir, Giovanni Mpetshi-Perikar affronte le serbe triple vainqueur à Auteuil, Novak Djokovic. C'est la fin de cette édition. Sportez-vous bien et bon week-end de la Pentecôte.

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